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4: 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Bon, rien de très méchant sur l'étape, à part le Mont des Cas, le Mont Bosquet, mais pour des coureurs pro, il n'y a pas de problème. Donc ça sera sprint massif, gros sprint avec un énorme favori. C'est Jordi Meus, sprint prévu aux alentours de 16h30 dans les rues dunkerquoises.

0: comme Caroline avec Zao et MC Solar sur Skyrock. 6h02, c'est Dimix. Je sais pas parler toute la nuit, mais là, je vais parler un petit peu parce que Wade est en retard, Pato.
1: Salut Dimix.
0: Comment ça va?
1: Ça fait plaisir de te voir là, tout souriant.
0: Oui, on fait le job et puis on part avec la météo. On est le dimanche. Combien?
1: On est le 24 aujourd'hui.
0: Voilà, 24 mai, 6h02. Et on y va, c'est parti avec la météo, Pato.
1: Hormis quelques nuages, et c'est encore une très belle journée ensoleillée qui nous attend ce dimanche. Il va faire très beau et même très très chaud. On va largement être au-dessus des normales de saison. Des records de température sont attendus pour un mois de mai. Il va faire 34 à Bordeaux cet après-midi, 33 à Toulouse, 32 à Paris, Lyon et à Strasbourg, 30 dans les Hauts-de-France ou encore 28 à Marseille. Alors pour ce matin, la douceur est déjà bien installée. On a 14 degrés en Normandie et sur la Bretagne, 15 à Lille et en Bourgogne, 17 à La Rochelle et en région parisienne, 18 sur la Côte d'Azur. La pollution, la qualité de l'air est moyenne, les indices entre 4 et 7.
0: Le 100% français va commencer dans quelques instants avec Wade dans les bouchons parisiens. Il va pas tarder à arriver. On va commencer avec Leto, avec Pineapple et on y va avec les infos.
1: Et un homme abattu près de la Maison Blanche cette nuit aux États-Unis. Il a ouvert le feu sur un poste du Secret Service. Un passant a été blessé. Donald Trump était à l'intérieur du bâtiment au moment des coups de feu. La résidence du président américain a été bouclé. Alors les journalistes présents sur place ont été mis à l'abri. Donald Trump est resté à Washington ce week-end car un accord avec l'Iran serait tout proche d'être finalisé. Guillaume Bucci est condamné à 25 ans de prison. La cour d'assises des Alpes-de-Haute-Provence l'a reconnu coupable de viol aggravé, acte de torture et de barbarie. Cet ancien directeur de banque a imposé à son ex-compagne Laetitia un véritable calvaire pendant plusieurs années. Il l'a obligé à coucher avec plus de 500 hommes sous couvert de relations sadomasochistes. L'avocat général avait requis la prison à perpétuité. Une enquête ouverte à Nancy. Une patiente a été retrouvée morte dans les toilettes de l'hôpital. Cette femme de 69 ans s'était présentée quelques heures plus tôt à l'accueil des urgences. Le CHU précise

avec le son de Alonso sur Skyrock. Et oui, merci à Dimix. D'ailleurs, je suis arrivé en retard. C'est pas bien, 6h16. Petite galère sur le périph parisien. Mais tout va bien. Merci à Dimix d'avoir lancé l'émission. Dimix qui vous a géré aussi tout le son de Skyrock toute la nuit. Big up à toi, Dimix. Et puis, nous, on est partis ensemble jusqu'à 10h du mat. C'est le 100% français comme chaque dimanche matin sur Skyrock. Alonso a pas loupé. 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Et le son continue sur Sky avec le Polak PLK qu'on écoute maintenant. Extrait de son dernier projet qui s'appelle Grand Garçon. On écoute Tu dors. Vous, c'est l'inverse. Vous êtes réveillé normalement. Bon courage en tout cas en ce dimanche matin. PLK maintenant. Et NASA aussi qui arrive. NASA en souvenir avec Joli Bébé sur Sky.

Bon réveil, bon dimanche matin à l'écoute de Skyrock avec le son d'Eren Boy. C'était avec moi, vous écoutez le 100% français comme chaque dimanche, 6h-10h, c'est Waïd. Bien content d'être avec vous, on va faire un petit point météo quand même, bah oui. On va voir ce que ça dit dans le ciel. Bah franchement, hormis quelques nuages, c'est encore une très belle journée ensoleillée qui nous attend ce dimanche. Il va faire très beau et même très chaud. On va être largement au-dessus des normales de saison et des records de température sont attendus pour un mois de mai. Il va faire 34 à Bordeaux cet après-midi, 33 à Toulouse, 32 à Paris, Lyon et Strasbourg, 30 dans les Hauts-de-France et 28 à Marseille. Pour ce matin, la douceur est déjà bien installée. On a déjà 14 en Normandie et en Bretagne, 15 à Lille et en Bourgogne, 17 à La Rochelle et en région parisienne et 18 sur la Côte d'Azur. Prochain point météo tout à l'heure à 7h avec Pato. La météo et l'actu au complet. Elle a celle son de Sky avec la section d'assaut en souvenir. Voici Wattie House et d'ici Théodora juste derrière avec Mélodrama sur Sky. Bon réveil, il est 6h32.

0: Jul sur Skyrock. Jul, le Marseillais le plus grand vendeur de disques en France. Vous l'avez découvert pour la première fois sur Skyrock, Jul. On vient de l'écouter à l'instant avec Parasite sur Sky. Un grand bravo à Célia du Havre dans le 7-6 qui est reparti avec son chèque de 13 000 balles. C'était vendredi dans le morning de Default. Pouvoir se faire des belles vacances, entre autres, hein, parce qu'avec 13 000 balles, on se fait des belles vacances. 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Je vous souhaite bonne chance et surtout bon courage en ce dimanche matin si vous bossez. On est ensemble sur Sky. Entre 6h et 10h, c'est le 100% français. R2 débarque, c'est Runard. SDM aussi qui va revenir prochainement avec un nouveau projet. On se fait un souvenir d'SDM avec Booba, son ancien mentor. Booba qui l'a repéré. SDM, Booba, Daddy, ça arrive sur Skyrock. Bon dimanche matin.
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0: Le son de Taïki le Marseillais sur Skyrock, c'était Girlfriend. Vous écoutez le 100% français. Comme chaque dimanche matin entre 6h et 10h, c'est Waïd, j'espère que tout va bien. PLK arrive avec Pocahontas en ce long week-end de la Pentecôte. Il y a aussi Daddy, repéré dans l'émission Nouvelle École. On l'écoute avec Baouet sur Skyrock et là c'est parti à 7h01.
1: Baouet,
0: bonjour Pato.
1: Bonjour Waïd.
0: C'est le premier bonjour qu'on se dit parce que j'étais en retard tout à l'heure.
1: Oui, à cause d'un dépistage d'alcoolémie et de stupéfiants.
0: Oui, c'est exactement ça en plus.
1: Faites gaffe hein, si vous prenez la route.
0: Moi il n'y a pas de galère, je ne venais pas de soirée donc tout va bien.
1: C'est bien Waïd, tu conduis sobre.
0: Bien sûr, c'est important. On démarre avec la météo, Pato, ça dit quoi?
1: Hormis quelques nuages, c'est encore une très belle journée ensoleillée qui nous attend ce dimanche. Il va faire très beau et même très très chaud. On va largement être au-dessus des normales de saison et des records de température sont encore attendus pour ce mois de mai. Il va faire 34 à Bordeaux cet après-midi, 33 à Toulouse. On est à l'ombre, 32 à Paris, Lyon et Strasbourg, 30 dans les Hauts-de-France, 28 à Marseille. Alors pour ce matin, la douceur est déjà bien installée. On a du 14 degrés en Normandie et en Bretagne, 15 à Lille et en Bourgogne, 17 à La Rochelle et en région parisienne, 18 sur la Côte d'Azur. La pollution, la qualité de l'air est moyenne avec des indices entre 4 et 7.
0: Toute l'actu sur Skyrock à 7h02, c'est avec Pato.
1: Et c'est l'info de la nuit. Un homme de 21 ans a été abattu près de la Maison Blanche aux États-Unis. Il a ouvert le feu sur un poste de sécurité du Secret Service. Un passant a été blessé. Donald Trump était à l'intérieur du bâtiment au moment des coups de feu. La résidence du président américain évidemment a été aussitôt bouclée. Les journalistes présents sur place mis à l'abri. Donald Trump est resté à Washington ce week-end car un accord avec l'Iran serait tout proche d'être finalisé. Un mineur de 17 ans assassiné en Seine-et-Marne. Il a été poignardé hier soir dans un camping. Les agresseurs ont pris la fuite, mais un suspect de 17 ans lui aussi a été interpellé en Seine-Saint-Denis quelques heures après. La piste d'une rivalité amoureuse est privilégiée. Les recherches se poursuivent à Saint-Étienne-de-Montluc, près de Nantes. La battue citoyenne n'a rien donné. 300 personnes encadrées par les gendarmes ont ratissé une large zone pour tenter de retrouver Manon Rolando. Cette mère de famille de 31 ans est portée disparue depuis le 27 mars dernier. Son compagnon est soupçonné de l'avoir tué. Il a été arrêté le mois dernier en Algérie. Et puis, Etamar Benver interdit de séjour en France. C'est le ministre des Affaires étrangères, Jean-Noël Barrot, qui a fait cette annonce. Il reproche au ministre israélien d'avoir humilié et brutalisé des militants de la flottille pour Gaza. Sa vidéo a déclenché un tollé international cette semaine. Benjamin Netanyahou lui-même a reconnu que ces images étaient contraires aux valeurs d'Israël.
0: Et on termine avec du sport.
1: Et les Lavallois vont-ils parvenir à se maintenir en Ligue 2? Ils ont rendez-vous avec Rouen ce soir. Les deux équipes se sont quittées sur un match nul à l'aller. Les Normands rêvent d'un retour en deuxième division depuis plus de 20 ans. Le coup d'envoi de ce barrage est à 17h en Mayenne. Et puis c'est parti pour le premier tour de Roland-Garros ce dimanche. Cette quinzaine commence par une déception pour Arthur Fils. Le numéro 1 français a été contraint de déclarer forfait. Alors, il ne veut pas aggraver sa blessure à la hanche, on le comprend. Il y a d'autres Français qui vont participer et qui sont tombés sur du très très lourd dès le départ. Giovanni Mpetchirikar va affronter Novak Djokovic. Novak Djokovic, c'est Péricard son nom. Benjamin Bonzi a rendez-vous avec le numéro 3 mondial Alexander Zverev.
0: Ça va, tu vas y arriver.
1: Oui, je vais pas faire de test de dépistage, mais je suis sobre moi aussi.
0: Heureusement quand même.
1: Giovanni Mpetchirikar. Voilà,
0: c'est rectifié. Merci beaucoup Pato.
1: À tout à l'heure.
0: À tout à l'heure dans une heure.
1: Yes.
0: Et nous on est parti, nouvelle heure de son sur Sky, c'est le 100% français. Comme promis, on attaque avec PLK, c'est Pocahontas. Daddy arrive aussi, Daddy de Nouvelle École avec Baouet. Et RN Boy aussi, c'est Elle Voulait sur Skyrock.

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La Mano en souvenir sur Skyrock, c'était Sexy Woman en ce dimanche matin. C'est le 100% français avec Aaron Boy qu'on écoute maintenant sur Skyrock. C'est Mon Bébé et Dadju, Dieu merci, juste après sur Sky.

Bon dimanche matin à l'écoute de Skyrock, c'est le 100% français avec le son de Gambi. Gambi qui est de retour avec René Coavilla sur Skyrock. Le son continue avec Franglish maintenant, on se fait Génération Impolie, Franglish que Black, Leto, Pineapple et après grand classique de Marseille avec Booga qui arrive dans les prochaines minutes, c'est Belzins Breakdown sur Sky.

Bouga, le Marseillais, avec Belzance Breakdown à 7h32. Pratiquement, on est le dimanche 24 mai. Vous écoutez Skyrock, première radio musicale de France le week-end, en ce long week-end de la Pentecôte. J'espère que ça va bien pour vous. On fait un point sur la météo et sur le ciel. Alors, qu'est-ce que ça dit aujourd'hui? Hormis quelques nuages, c'est encore une très belle journée ensoleillée qui nous attend ce dimanche. Il va faire très beau et même très chaud. On va être largement au-dessus des normales de saison et des records de température sont attendus pour un mois de mai. Il va faire 34 à Bordeaux cet après-midi, 33 à Toulouse, 32 à Paris, Lyon et Strasbourg, 30 dans les Hauts-de-France, 28 à Marseille. Et pour ce matin, la douceur est déjà bien installée. On a 14 en Normandie, en Bretagne, 15 à Lille et en Bourgogne, 17 à La Rochelle et en région parisienne, et 18 sur la Côte d'Azur. Prochain point météo tout à l'heure à 8h avec Pato, histoire de faire un point sur la météo et sur l'actu. Et le son de Skyrock, moi je vous le gère jusqu'à 10h du mat. Avec Nono La Grinta, on écoute Love You, et Bambi et Karchak juste après. C'est Pas Jalouse sur Skyrock.

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0: Le son de la rafleuse sur Skyrock, c'est Parlu qu'on vient d'écouter. C'est un extrait de son projet qui s'appelle Numéro d'écrou découvert dans Planète Rap. Excellent projet de la rafleuse. On vient d'en écouter un extrait dans le morning 100% français. C'est dimanche matin, c'est le week-end de la Pentecôte. J'espère que vous pouvez en profiter. Bon, il y en a qui bossent malgré tout, ça je le sais. 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On fait de la radio ensemble, je vous représente. 41759 et l'appli Skyrock, vous me laissez votre blase, votre ville, ce que vous faites comme métier. Et je parle de vous en direct, c'est le morning 100% français. Il y a aussi de l'oseille à choper, ça continue de tomber. C'est tombé vendredi déjà, vendredi. C'est Célia qui a envoyé cash, Célia du Havre. Elle a envoyé CASH par SMS au 72020. Elle est devenue plus riche de 13 000 euros. 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Et le son de Skyrock continue avec Théodora qu'on écoute. C'est Miss Kitoko. Tic tac, Théodora débarque. Et Soul King aussi qui arrive. Soul King et Gims, c'est Karaoke. Un son que vous avez découvert pour la première fois sur Skyrock, puisqu'on est premier sur le rap. Allez, ça arrive, bon dimanche matin.
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4: On parle vélo, on parle cyclisme maintenant sur Skyrock car bien évidemment Skyrock est premier sur le cyclisme avec ce dimanche l'étape, dernière étape des 4 jours de Dunkerque. Hier c'était l'étape Rennes autour du Mont Cassel. 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Bon, rien de très méchant hein, sur l'étape à part le Mont des Cas, le Mont Bosquet, mais pour des coureurs pro, il n'y a pas de problème. Donc ça sera sprint massif, gros sprint avec un énorme favori. C'est Jordi Meus, sprint prévu aux alentours de 16h30 dans les rues dunkerquoises.

0: ça fait plaisir de réécouter le classique organisé sur Skyrock. Joule à l'instant, à 7h59 en ce dimanche matin. Rambaud Gaillard pour la suite, c'est By My Side. Il y a le son de Luigi aussi qui arrive. Luigi, reste en vie sur Sky. Salut Apollo le boulanger qui est connecté du côté de Besnay dans le 03. Il y a Moumouk aussi, c'est Hello, infirmière libérale en tournée. Gros bisous à toi et merci d'avoir choisi Skyrock. On fait un point sur l'actu. Et on démarre avec la météo, Pato.
1: Ouais, il est hormis quelques nuages. Ben c'est encore une très très belle journée ensoleillée qui nous attend ce dimanche. Il va faire très beau et même surtout très chaud. On va largement être au-dessus des normales de saison encore aujourd'hui. Des records de température attendues pour ce mois de mai. Avec cet après-midi 34 degrés à Bordeaux. On attend 33 à Toulouse, 32 à Paris, à Lyon et Strasbourg, 30 dans les Hauts-de-France, 28 à Marseille. Bon, pour ce matin, la douceur est déjà bien installée. On a déjà 14 en Normandie et en Bretagne, 15 à Lille et en Bourgogne, 17 à La Rochelle et en région parisienne, 18 sur la Côte d'Azur. La pollution, la qualité de l'air est moyenne, les indices entre 4 et 7.
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1: Un homme abattu près de la Maison Blanche cette nuit aux États-Unis. Il a ouvert le feu sur un poste du Secret Service. Un passant a été blessé. Donald Trump était à l'intérieur du bâtiment au moment des coups de feu. La résidence du président américain a été bouclée. Les journalistes présents sur place ont été mis à l'abri. Donald Trump est resté à Washington ce week-end car un accord avec l'Iran serait tout proche d'être finalisé. Guillaume Buffy est condamné à 25 ans de prison. La cour d'assises des Alpes de Haute-Provence l'a reconnu coupable de viol aggravé, acte de torture et de barbarie. Cet ancien directeur de banque a imposé à son ex-compagne Laetitia un véritable calvaire pendant plusieurs années. Il l'a obligé à coucher avec plus de 500 hommes sous couvert de relations sadomasochistes. L'avocate générale avait requis la prison à perpétuité. Une enquête ouverte à Nancy, une patiente a été retrouvée morte dans les toilettes de l'hôpital. Cette femme de 69 ans s'était présentée quelques heures plus tôt à l'accueil des urgences. Le CHU précise que le service n'était pas sous tension et que son état n'inspirait pas d'inquiétude au moment de son admission. Une autopsie est prévue dans les prochains jours. Et puis clap de fin pour le Festival de Cannes, c'est le Roumain Christian Mungiu qui a remporté la Palme d'Or avec son film Fjord. Ce long métrage est tiré d'une histoire vraie. Ça parle d'une famille roumaine qui s'installe en Norvège mais qui va perdre la garde de ses enfants pour leur avoir donné une fessée.
0: Et du sport.
1: Et du foot. On fait un tour d'Europe des stades comme tous les dimanches à 8h. Et en Espagne, le Real Madrid a remporté son dernier match contre Bilbao, 4-2. Kylian Mbappé a été sacré meilleur buteur de la saison. C'est la deuxième année consécutive que l'attaquant des Bleus est pichichi. En Angleterre, c'est un jour très spécial pour Mohamed Salah. L'attaquant égyptien va faire ses adieux aux supporters de Liverpool. Il aura passé 9 ans avec les Reds. En Allemagne, le Bayern Munich a remporté la finale de la Coupe 3-0 face à Stuttgart. Harry Kane a inscrit un triplé et a dépassé la barre des 60 buts en club cette saison. Le dernier à avoir atteint un tel record, c'était Cristiano Ronaldo il y a plus de 10 ans. Et puis en Italie, c'est la dernière journée du championnat. Il y a encore de l'enjeu pour les places européennes et pour le maintien. Et puis la Formule 1 pour terminer, c'est George Russell au volant de sa Mercedes qui partira en pole position du Grand Prix du Canada. Et la course est à 22h ce soir, heure française.
0: Merci beaucoup Pato.
1: Bah, je t'en prie Waïd.
0: Tu vas partir faire ton sport du dimanche?
1: Ouais, bah, il faut y aller assez rapidement parce que sinon après il fait trop chaud.
0: Tu vas cramer là sinon.
1: Ouais. Là j'y vais là.
0: Et bah écoute, bon sport.
1: Je reviens demain matin à 6h.
0: Ah tu seras là, bah super. Ouais. Vous retrouvez Pato demain dès 6h dans le morning de Difool. Alors bah, bon sport Pato.
1: Merci Waïd, allez, bonne journée,
0: salut.
1: Bon week-end.
0: Ciao. Salut. Et nous on est parti sur Skyrock, c'est une nouvelle heure de son qu'on ouvre ensemble dans le morning 100% français. Il est 8h03, c'est Waïd, vous écoutez Skyrock, la première radio musicale de France le week-end. Et comme promis, Rambaud Gaillard, By My Side pour démarrer. Et le son de Luigi aussi, c'est Reste en vie sur Skyrock, bienvenue.

Le son de Tiakola sur Skyrock avec Savage en ce dimanche matin, c'est le morning 100% français, il est 8h17. Salut à vous sur l'application, sur les SMS aussi. Il y a Enzo qui est là, qui dit merci de me donner le sourire après ma rupture. Ouais, c'est vrai qu'après une rupture, c'est jamais évident. Force à toi Enzo, essaye de te changer les idées, reste sur Skyrock. Il y a plein de bons sons qui arrivent là. Il y a Sylvain aussi qui envoie un message, Sylvain de Bordeaux qui est connecté. Chris du 33 aussi qui va manger chez sa fille. Il y a aussi Momolito, sa bosse en ce week-end. Et bah courage Momolito qui est chariste. Merci à vous d'avoir choisi Sky, en tout cas c'est cool. This is pour la suite avec Théodora. On se fait Mélodrama en ce dimanche matin. Long week-end. Bah ouais, week-end de la Pentecôte. Profitez-en si vous avez cette chance. Mélodrama, ça arrive. MHD aussi en souvenir, c'est Bella. Et en plus d'être premier sur le rap, on est premier sur l'oseille, écoutez.

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Et retour de deux grands artistes en cette année 2026, Zao et Solar. C'était comme Caroline sur Skyrock, il est 8h32. J'espère que vous passez un bon dimanche tranquille à l'écoute de Skyrock. Dimanche, long week-end, surtout week-end de la Pentecôte. Bah justement, tiens, on va faire un point météo pour ce dimanche. Hormis quelques nuages, c'est encore une très belle journée ensoleillée qui nous attend ce dimanche. Il va faire très beau et même très chaud. On va être largement au-dessus des normales de saison et des records de température sont attendus pour un mois de mai. Il va faire 34 à Bordeaux cet après-midi, 33 à Toulouse, 32 à Paris, Lyon et Strasbourg, 30 dans les Hauts-de-France et 28 à Marseille. Pour ce matin, la douceur, elle est déjà bien installée. Hein. Franchement, on a 14 en Normandie et en Bretagne, 15 à Lille et en Bourgogne, 17 à La Rochelle et en région parisienne et 18 sur la Côte d'Azur. Le son 100% français, c'est jusqu'à 10h sur Skyrock et ça continue avec le Polak qu'on écoute maintenant, PLK aussi qui est en tournée avec Sky, deux stades de France début septembre et tournée des Zéniths dans toute la France. On l'écoute maintenant avec Pocahontas et Matt Houston, c'est positif.

RN Boy sur Skyrock, c'était Elle Voulait, extrait de son excellent projet qui s'appelle My Eyes Only Flashback, excellent projet certifié disque d'or découvert sur Skyrock dans Planet Rap. RN Boy qu'on a écouté à l'instant et qu'on va écouter avec un autre extrait. Et sur le morceau, il est pas tout seul. Il est avec Nono La Grinta. C'est Avec Moi qu'on écoute sur Skyrock et Nino aussi. De l'autre côté. Souvenir de Nino. De l'autre côté.

0: 38% des Français qui aiment se promener nus chez eux. Est-ce que ça vous arrive, vous, de vous promener à poil chez vous?
1: Ah, tout le temps.
2: Bah oui.
3: Ah ouais,
0: complètement à poil.
1: En totalement à poil.
4: En culotte.
0: Ah, culotte, c'est pas à poil.
4: Mais quand je vais me doucher, j'enlève la culotte à un moment.
0: Absolument. Ah, ouais.
2: Ouais. Ah,
1: bah ouais.
0: Très bon conseil pour vous qui vous réveillez sur Skyrock et qui allez prendre une petite douche. N'oubliez pas d'enlever la culotte, les filles.
4: Bah ouais, mais ouais.
5: Donc vous devez savoir où vous avez appelé quand même, non?
6: Non, j'ai pas appelé, c'est vous qui m'appelez en masqué.
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8: On va parler rap et rap français maintenant sur Skyrock avec Woody. Hein. Woody, le rappeur du 7-7, vous savez, c'est ce fameux rappeur qui est déguisé en aviateur. Woody qui sera en concert, ça sera samedi prochain, le samedi 30 mai, à partir de 20h sur la scène de l'aéronef de Lille. Le prix des places est à 25 euros. 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

gros souvenir du 113, c'était Tonton du Bled sur Sky. Eh, les cabas, ils sont trop lourds. Là, c'est les comptes en banque qui vont devenir lourds sur Skyrock. 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Salut au PQ qui est connecté, le PQ du 59, fidèle auditeur de Skyrock, qui dit Tonton du Bled à l'ancienne, ça rappelle des souvenirs. Ouais, c'est clair que ça doit rappeler plein de souvenirs. Si vous voulez vous rappeler plein de souvenirs aussi, restez sur Skyrock avec Skyrock Classique. C'est ce soir entre 18h et 20h avec Maxime, comme chaque dimanche, 18h-20h. C'est tous les classiques qui ont marqué l'histoire de Sky depuis qu'on est premier sur le rap. Et puis bah, c'est parti. Nouvelle heure de son à 1h, à 1h, n'importe quoi, à 9h01. Le mec déphasé quoi. 9h01, on attaque avec Leto, c'est Pineapple, il y a Maes aussi qui arrive, c'est Fetty Wap et Nono La Grinta. C'est Love You sur Skyrock, bon dimanche.

0: dimanche matin, 9h13, ça écoute Skyrock, vous avez bien raison, on est premier sur le rap. C'était à Landy avec Ronnie Cray et à la direction la Bretagne avec Rambo Goyard pour la suite. BMS by my side. Gazo aussi qui arrive, gros souvenir de Gazo. On l'a découvert avec ce morceau là sur Skyrock, c'est NSX.
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0: Gazo, le boss de la drill, arrive avec NSX sur Skyrock, c'est tout de suite.

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Et c'est fort comme le son de Skyrock, comme le son de Gims qu'on écoutait à l'instant. C'était Soleil, là c'est Alonso en nouveauté avec Aaron Boy. Alonso a pas loupé à l'Orange Vélodrome, c'est le 6 juin prochain avec Skyrock. Vous chopez vos places sur le skyrock.fm. 18 carats, c'est maintenant. Juste derrière, il y a Khaled, même pas fatigué avec les Magic System. Et Jul arrive avec Parasite aussi sur

0: Tiakola sur Skyrock, ex-membre des 4 Cuz. Tiakola qu'on vient d'écouter un instant avec Savage sur Skyrock en ce dimanche matin, 9h41. Vous écoutez le 100% français sur Skyrock en ce long week-end. Week-end de la Pentecôte, profitez-en bien si vous avez cette chance. Si vous bossez, bah, bon courage. On est tout le temps avec vous hein, sur Skyrock H24 avec le son qui continue. Et Ren Boy pour la suite, c'est mon bébé. À 10h du mat, vous retrouvez le hit Skyrock, comme chaque dimanche entre 10h et midi avec Maxime. Mon bébé, ça arrive. Les souvenirs de Taiki, le Marseillais. On écoute N'y pense plus sur Skyrock, ça arrive tout de suite.
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2: Qu'est-ce qui se passe? Il y a un petit souci. Il y a un petit souci de pub. Écoutez, bon, qu'est-ce qu'on fait? Alors, attendez, on va gérer ça tranquillement. Il n'y a pas de problème. Je vous avais prévu RN Boy. Eh ben, on va l'écouter, RN Boy, il n'y a pas de problème. Voici mon bébé sur Skyrock.
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6: Et ça parle de foot. 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Ça sera le lundi 8 juin à 20h45. 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

0: Classique de Gims sur Skyrock. Il s'appelait Maître Gims à l'époque quand il a sorti ce morceau. C'était Zombie. Il est pratiquement 10h. Il est 10h, même 10h pile, Maxime.
1: Exactement.
0: C'est parti, It's Skyrock. Comment ça va, Maxime?
1: Eh ouais, bah écoute, Wade, on est en pleine forme. On a plein de sous à offrir aux auditeurs. Ça fait plaisir. 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Et le gros lot, c'est la semaine prochaine.
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0: Et bah bonne chance tout le monde.
1: Ouais, on se retrouve quand, Waïd?
0: Je reviens dans la semaine après la radio.
1: Bonne interrogation dans la semaine.
0: Bonne interrogation, exactement.
1: Et bah ça marche, vas-y, bonne journée, Waïd.
0: Allez, salut tout le monde.
1: Profite du soleil, mets une casquette.
0: Avec mes gros cheveux.
1: Et hydrate-toi bien.
0: Je vais pas réussir à mettre une casquette, mais bon, on va essayer.
1: Et bah, tu mets un chapeau de cowboy, beau gosse.
0: Voilà.
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1: Et salut tout le monde, c'est parti pour le Hit Skyrock. Ça fait une semaine qu'on attend. Tous les dimanches, on se met les 25 titres qui cartonnent le plus dans toute la France en streaming. On fait la moyenne de toutes les plateformes de streaming. On vous sort un classement parfait qui représente bien ce qui cartonne ou pas en France. Et donc, le classement, on va le découvrir dans un instant. Le tout nouveau avec le numéro 1 qu'on vient d'entendre en extrait, c'était PLK avec Pocahontas. Il est donc premier depuis un petit moment maintenant. On va se faire le récap, les 6 premiers de dimanche dernier et juste après le nouveau classement. Donc, numéro 1, c'était PLK. Numéro 2, c'était This Is Theodora avec Mélodrama. Numéro 3, c'était Leto pour Pineapple. Quatrième, Aren Boy, elle voulait. Gambi était cinquième avec René Cauvilla et Michael Jackson tout de suite. Le film continue de cartonner ses 4,5 millions d'entrées dans toute la France. Un énorme succès. Et les sons qu'on vous joue sur Skyrock, ça se fait plaisir. Aussi Billie Jean sur Sky, numéro 6 la semaine dernière. Let's go.

0: Nono La Grinta, qui gagne une place hein, par rapport à la semaine dernière, était 12e. Le voici numéro 11 ce matin dans le Hit Skyrock, les 25 titres qui cartonnent le plus tous les dimanches entre 10h et midi, avec les choses sérieuses qui démarrent maintenant, avec l'entrée du top 10. On rentre dans le top 10 avec La Rafleuse est parlue, c'est 10e aujourd'hui. Aren Boy, elle voulait 9e. Et de l'argent à gagner, du cash plein. C'est sur Skyrock tout ce week-end, toute la semaine prochaine. 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

0: Michael Jackson avec Billie Jean sur Sky. On écoutait la place numéro 8 dans le Hit Skyrock.
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0: 11h29, c'est à vous de réfléchir, c'est à vous de défendre vos artistes préférés et voter pour eux en m'appelant gratuitement au 01 53 40 30 20, faire votre pronostic pour le Hit Skyrock. Alors selon vous, qui est premier? Le numéro 1, je vous aide un petit peu, hein, je vous donne des petits indices pour vous replacer un peu tout. Ça fait 2 mois que PLK est premier avec Pocahontas. C'est celui-là. Et à côté, il y a du sacré challenger. Appelez-moi 01 53 40 30 20. Il y a l'enceinte sans fil Lexon a gagné avant midi. Pineapple, Leto s'était bien classé la semaine dernière sur le podium. Hein. Et il y a de l'entrée fracassante dans les hautes sphères du classement. Peut-être premier, peut-être deuxième, peut-être troisième. Sexy Nana. Aya Nakamura le nouveau avec la rafleuse. C'est à découvrir si vous ne l'avez pas entendu, c'est du très très lourd et ça arrive très très fort dans le classement. On enchaîne tout de suite avec Milly Mello, c'est Culture, c'est 7ème. Appel gratuit 01 53 40 30 20. Gagnez votre enceinte.

0: This is Théodora, on écoutait Mélodrama à l'instant sur Skyrock. On va se mettre un ancien numéro 1 du hit, c'est Alonso de Marseille.
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0: Alonso avec la Célessao qu'on écoute tout de suite. Et Alonso le 6 juin au Vélodrome avec Skyrock bien sûr.

0: C'est Skyrock premier sur le rap avec Leto Pineapple. Leto qui accroche sa troisième position. C'est la même que la semaine dernière. Une belle médaille de bronze et une belle performance pour le dernier son de Leto que vous écoutez toute la journée sur Skyrock. Une nouvelle finale avec un nouveau type qui cartonne, qui se retrouve challenger. C'est celui-là, Sexy Nana. Aya Nakamura avec la rafleuse. Opposé au tenant du titre, PLK avec Pocahontas. Vous avez encore quelques minutes si vous voulez faire votre pronostic, défendre vos artistes préférés. Là, ça se joue entre PLK et Aya Nakamura au 01 53 40 30 20. Une enceinte sans fil de marque Lexon a gagné juste avant midi si vous trouvez le bon numéro 1 et si vous êtes tiré au sort par le grand hasard qu'on met. On met tous les numéros dans un chapeau et puis on en tire un pour repartir avec son enceinte sans fil s'il a la bonne réponse. 01 53 40 30 20. Et la réponse qui est numéro 1 du 8. Avant midi, on saura.
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6: Et ça parle de foot. Maintenant, sur Skyrock, notez que dans le cadre de préparation à la Coupe du Monde, l'équipe de France de Didier Deschamps débarque au stade Pierre-Mauroy de Villeneuve-d'Ascq. Un match amical juste avant de décoller pour les États-Unis. Ça sera le lundi 8 juin à 20h45. L'équipe de France contre l'équipe d'Irlande du Nord le lundi 8 juin à 20h45 au stade Pierre-Mauroy de Villeneuve-d'Ascq. Le prix des places étant compris entre 45 et 155 euros. 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

0: Le dernier son d'Aya Nakamura, pas toute seule. Il y a la rafleuse aussi sur ce morceau, qui est donc classé numéro 2. On va découvrir le numéro 1 du jour. Est-ce que PLK garde sa place?
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0: On va vérifier ça avec l'un ou l'une d'entre vous au téléphone. Qui c'est qui a été tiré au sort? C'est Suzy. Salut Suzy.
2: Salut Maxime, ça va?
0: Mais ouais, super. Tu fais quoi toi aujourd'hui, Suzy?
2: Eh ben, là je vais me reposer, j'ai pas dormi de la nuit hier, j'ai fait une soirée avec mes copines, donc bon.
0: Ah,
2: là,
0: d'accord.
2: Je vais dormir toute la journée, je pense.
0: D'accord, c'était quoi comme soirée?
2: C'était une soirée d'anniversaire.
0: Ah d'accord, sympa. Bon. T'as ouf, t'as acheté un cadeau, j'espère?
2: Oui, quand même.
0: Bon, ça va, t'as offert quoi? Un cadeau de rat ou un cadeau sympa?
2: Non, un cadeau sympa, j'ai acheté un porte-monnaie d'Adigue Voltaire.
0: Ah quand même. Ah oui. Ok Suzy Paradine, hein, bien sympa avec ses copines.
2: Eh oui.
0: Allez, nous aussi on est très généreux avec les auditeurs, c'est quoi le numéro 1?
2: C'est Pocahontas de PLK.
0: Allez, on vérifie ça tout de suite. Et tu reçois donc une enceinte sans fil Lexon qu'on t'envoie à la maison très rapidement.
2: Eh ben merci beaucoup, vraiment trop bien.
0: Magnifique. Bon bah vas-y, non, repos cet après-midi. Bon après il fait beau du côté de Toulouse là en général toute l'année.
2: Ouais.
0: Donc bon ça va, t'es pas comme à Paris chez nous, on n'est pas habitué à avoir du soleil comme ça. Bon bah écoute, vas-y, tiens, présente le son là, je vais le lancer et tu dis ouais tout de suite on écoute PLK sur Skyrock, t'es prête?
2: Ok, oui.
0: Allez vas-y, on t'écoute.
2: Tout de suite on écoute PLK de Pocahontas de PLK.
0: Eh ouais, bravo, bonne journée.
2: Ouais.

0: C'est Skyrock, le hit Skyrock tous les dimanches entre 10h et midi. L'émission avec les 25 titres les plus streamés dans toute la France. Et le numéro 1 qui conserve sa première position, c'est PLK avec Pocahontas qu'on écoutait à l'instant. Et PLK qui continue de cartonner à tous les niveaux, deux stades de France complets, une tournée à la rentrée qui déchire tout avec Skyrock évidemment, un artiste que vous avez découvert chez nous pour la première fois. On cartonne aussi niveau portefeuille avec plein d'argent à gagner. Il y a Tim en face de moi, ouais. Et semble-t-il qu'il y a des sous. Hein.
1: On m'a donné le portefeuille de Skyrock pour cet après-midi.
0: Ah bon ?
1: On me l'a donné, on me fait confiance. Bizarrement, on te le donne pas à toi, Maxime, c'est étonnant.
0: Bizarre, ouais.
1: Bizarrement, quand même. Donc, on aura de l'argent à vous offrir sur Skyrock. Ça va tomber avant 15h.
0: Ah,
1: je
0: ne
1: dirai pas
0: plaisir.
1: Pour l'instant l'heure précise, restez bien à l'écoute de Skyrock. En tout cas, avant 15h, l'un ou l'une d'entre vous va avoir minimum 400 euros en plus sur son compte en banque.
0: Voilà, donc suivez bien l'émission avec Tim, écoutez du bon son et la somme mystère vous sera révélée dans quelques minutes. Hein, tranquille, quoi.
1: Dans un instant, vous
0: inquiétez. Dans un instant.
1: Vous envoyez cash surtout par SMS au 720, comme ça on a votre numéro et comme ça on peut vous rappeler pour vous offrir l'argent. Cash, C-A-S-H, par SMS au 720. À tout à l'heure, Maxime.
0: Ouais, à tout à l'heure. On félicite surtout Célia Duhave qui a pris 13 000 balles. On vous remet un virement de 13 000 euros. Ça sera la semaine prochaine dans le morning à partir de 6h le matin.
1: Exactement, 6h, 9h15 tous les matins. Vous réveillez avec nous et vous avez de l'argent sur Sky.
0: Plein.
1: Presque midi sur Sky. Encore démarre direct une nouvelle heure de son. En espérant que vous allez bien, c'est Tim. Sous la chaleur dans l'Hexagone, on écoute Tame Impala et Jelly. Voici Dracula. Et R2, juste après, c'est Ruillard sur Skyrock. On y va.

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0: à son concert de l'année dernière, à ses deux concerts du week-end dernier. Et il y aura des nouveaux concerts de Jul. Le week-end prochain, il sera en direct chez lui au Vélodrome. Exceptionnel. Jul, qu'on vient écouter avec Parasite sur Skyrock. Et la suite du son, c'est maintenant avec Michael Jackson. T'as lui, on aurait rempli des stades de France. Hein. On aurait eu 30 stades de France à la suite, qui auraient été tous complets, c'est sûr. Michael Jackson, qu'on écoute maintenant avec Billy. Et il y aura aussi Dave avec Thème sur Skyrock, c'est Redance. Sous la chaleur en France, on profite de tous les numéros hein, sur Skyrock. Michael Jackson, Dave arrive, et le nouveau take aussi sur Skyrock, c'est Girlfriend.
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0: qu'on va l'écouter à l'instant avec Girlfriend, et qui prépare de nouveaux projets internationaux. Cette fois-ci, il a décidé de partir 6 mois entre Los Angeles et Londres et faire plein de projets à l'international pour essayer de tout péter là-bas. Bon, on croit en Take évidemment, et à Londres, il y a plein de rappeurs déjà. Il y a Dave par exemple, qu'on écoute maintenant. Dave avec Thames, c'est Red Dance sur Skyrock. Et il y aura Nono La Grinta juste après pour revenir en France. On reviendra à Paris dans le 19e arrondissement pour écouter Love You, Nono La Grinta sur Skyrock.
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0: Skyrock avec Doucement. On est tous ensemble, on est sur Skyrock, c'est Tim avec vous. Bon, j'espère que vous allez bien, que vous profitez du week-end ensoleillé, du week-end rempli de chaleur sur Skyrock. Ce week-end de 3 jours aussi pour certains d'entre vous, j'ai une bonne nouvelle pour vous. 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Et 13 000 euros aussi cette semaine dans le morning de Difool. Billie Jean, le classique de Michael. Michael Jackson arrive sur Skyrock et il y aura aussi Gambi très vite là. Avant 13h. Gambi avec René Kaovia sur Skyrock. C'est Tim, bon après-midi et bonne chance pour le cash.
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8: On va parler rap et rap français maintenant sur Skyrock avec Woody. Hein. Woody, le rappeur du 7-7, vous savez, c'est ce fameux rappeur qui est déguisé en aviateur. Woody qui sera en concert, ça sera samedi prochain, le samedi 30 mai, à partir de 20h sur la scène de l'aéronef de Lille. Le prix des places est à 25€. 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

René Kaovia, le son de Gambi qu'on veut écouter sur Skyrock. Il est 13h02, on est bien en direct. On démarre l'après-midi tous ensemble et j'ai une bonne nouvelle pour vous. Dans moins d'une heure, ça va tomber. 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Je vous souhaite bonne chance et puis surtout, on va redémarrer une nouvelle heure de son tous ensemble.

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Et il y a aussi un gros classique de Michael aussi, Michael Jackson, l'homme qu'on n'a plus besoin de présenter, Billie Jean. Pour profiter du dimanche après-midi tous ensemble de ce week-end de 3 jours, Billie Jean, Michael Jackson sur Skyrock.

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Yo. On est Kaovi à Sorskyrock, vous l'écoutez Gambi, c'est le tout nouveau son de Gambi qui nous ambiance là. T'as vu la chaleur et tout en France, on avait vraiment besoin de son comme ça. Gambi, c'est parfait, culture aussi, voici Méli Mélo sur Skyrock. C'est pas difficile à dire, j'ai l'impression que le dimanche tout est plus compliqué. Méli Mélo, le son de culture, qu'on écoute maintenant sur Skyrock. Et après il y aura RN Boy avec Elle Voulait.

Sorskayrock, ils viennent de Bretagne, ils sont de Rennes exactement. Et elle, elle vient du côté de Metz, elle s'appelle Sarah, elle a 23 ans. 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Je crois

0: Ayant aussi le portoricain Bad Bunny, Nueva Yol sur Skyrock. Bon week-end, bon après-midi, c'est Tim, et tout va bien.
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6: Et ça parle de foot. Maintenant, sur Skyrock, notez que dans le cadre de préparation à la Coupe du Monde, l'équipe de France de Didier Deschamps débarque au stade Pierre-Mauroy de Villeneuve-d'Ascq. Un match amical juste avant de décoller pour les États-Unis. Ça sera le lundi 8 juin à 20h45. L'équipe de France contre l'équipe d'Irlande du Nord le lundi 8 juin à 20h45 au stade Pierre-Mauroy de Villeneuve-d'Ascq. Le prix des places étant compris entre 45 et 155 euros. 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
1: La Fleu sur Skyrock en nouveauté, on va l'écouter par Lu. On est premier sur le rap, premier sur le cash aussi. Il y a une heure et quart à peu près, on a offert un Sarah du côté de Metz, 400 euros, comme ça, 400 euros, qui sont arrivés direct sur son compte en banque. Vous aussi, ça peut vous arriver. Vous envoyez cash, C-A-S-H, par SMS au 7-20-20. Vous gagnez de l'argent, vous allez peut-être en regagner avant 18h avec Corentin.
2: Ouais, exactement, vous allez gagner plein d'argent sur Skyrock. Restez bien à l'écoute, vous envoyez cash par SMS au 7-20-20. C'est pas parce que c'est tombé il y a une heure et quart que ça peut pas retomber cet après-midi.
1: Ah vraiment, ça tombe à tout moment et ça retombera en plus de ça la semaine prochaine. Ouais. Dans le morning de Difool entre 6h et 9h15, vous vous réveillez avec nous. D'ailleurs, petite semaine de 4 jours.
2: Exactement.
1: Donc vous allez vous réveiller avec nous, avec de la bonne humeur et de l'argent aussi. 13 000 euros qui sont à gagner sur Skyrock.
2: Restez bien à l'écoute et cash par SMS au 720. T'as tout dit, Tim, toi tu reviens demain matin dès 5h du mat pour le morning best, on sera là.
1: Ouais, on sera là, on va se réveiller très tôt parce que c'est vrai que vous bossez aussi, même si c'est férié, il y en a plein qui bossent.
2: Mais en fait c'est un jour férié un peu bizarre, c'est le lundi Pentecôte, donc il y a.
1: C'est le jour férié pour les anciens, non, c'est pas ça.
2: C'est un jour de solidarité, c'est ça, Marjo?
1: De solidarité, ouais.
2: De solidarité, ouais, exactement.
1: Donc
2: voilà, donc il y en a plein qui bossent. Bon courage à vous. Et toi, donc, tu seras là et tu bosses demain matin à 5h du mat.
1: Ouais, à demain.
2: Et bisous à demain. Théodora pour démarrer. T'es pas là juste après. Et PLK aussi sur Skyrock avec Tudor. Let's go!

C'est Skyrock tous les dimanches soirs entre 20h et 21h. C'est Louis Tuès avec le récap des morceaux urbains les plus écoutés aux États-Unis. C'était Pink Panthers avec Zara Larsson. On vient d'écouter Stateside, le son qui est classé dans Louis Tuès. 9e place pour Pink Panthers. On continue avec la 8e place. Et là, c'est 4 morceaux à la suite du même artiste. En même temps, son biopic cartonne. Des millions d'entrées, 4 millions en France. Michael Jackson, le voici à la 8e place. 7e, pareil. 6e, pareil. Et 5e, pareil. Avec Billie Jean sur Skyrock dans Louis Tuès.

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Le classique de Michael Jackson sur Skyrock qui revient en force dans le 8US. On va écouter Billie Jean avec le son classé 5ème du 8US sur Skyrock. On va continuer les classements maintenant avec la 4ème place. Et c'est le retour de Drake. Drake, le rappeur canadien qui a sorti 3 albums d'un seul coup. Il a mis tout le monde d'accord avec ses projets. Le Westy Drake maintenant, 4ème place sur Skyrock. Et la 3ème place,

0: On est sur Skyrock, on est premier sur le rap tous les dimanches soirs entre 20h et 21h, le Hit Fest avec le récap des morceaux urbains les plus écoutés aux États-Unis. C'était le retour de Drake avec un nouveau projet. Il y a trois nouveaux projets qui sont sortis le même jour. C'est un carton, c'était le son classé. Quatrième du Hit Fest, on découvre maintenant la troisième place sur Sky.
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4: On va parler rap et rap français maintenant sur Skyrock avec Woody. Hein. Woody, le rappeur du 7-7, vous savez, c'est ce fameux rappeur qui est déguisé en aviateur. Woody qui sera en concert, ça sera samedi prochain, le samedi 30 mai, à partir de 20h sur la scène de l'aéronef de Lille. Le prix des places est à 25 euros. Les résas, c'est dans tous vos points habituels.

C'est Skyrock tous les dimanches soirs entre 20h et 21h, le 8US avec le récap des morceaux urbains les plus écoutés aux États-Unis. On attaque le podium. Trois sons du même artiste à la suite. C'est Drake sur Sky, premier sur le rap.

0: C'est Skyrock tous les dimanches soirs entre 20h et 21h. Louis Tuès avec le récap des morceaux urbains les plus écoutés aux États-Unis. Drake est de retour. Vincent, il est de retour avec 3 albums. Il a sorti 3 projets le même jour. C'était inattendu. Il a mis tout le monde d'accord. Et tu vois, il a 4 morceaux classés dans le top 4 du Louis Tuès.
1: D'accord. Mais il est bien celui-là.
0: Le pas mal. Nouveau, celui-là.
1: Ouais, top.
0: C'est la reprise d'un classique.
1: Exactement.
0: Voilà, merci à vous tous d'être là ce soir. Louis Tuès est terminé. On est là comme d'hab, même en ce dimanche férié. 21h, c'est la grande spéciale de Difool.
2: Exactement, Corentin. Exactement, exactement. Donc, rencard dimanche prochain à partir de 20h pour un tout nouveau classement.
0: On sera là. Ciao.
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2: Et on est là, on est au taquet, on est en pleine forme en ce dimanche soir. Content de vous retrouver en plein milieu d'un beau et long week-end férié avec du beau temps, du soleil, de la chaleur sur toute la France, les clims qui tournent à donf. Et la grande spéciale de Difool, Difool Romano, Lamari, Samy, Karim, Cédric le Belge, Guigui, Medellin, les nouvelles stories, les nouveaux épisodes de la plus grande Radio Libre de France. À pas louper dans moins de 20 minutes l'arrivée de Saïf. Il habite dans le 38. Il refuse que sa femme travaille avec des hommes. Voilà, il va vous expliquer pourquoi. Il va vous raconter sa story, la story d'Emilie également dans le 57. Alors elle en a marre des tocards, elle a envie de tester les gigolos. À 22h30, vous retrouverez le clash de la drague. On mélange le dimanche soir les meilleurs clashs de Cédric contre les meilleurs clashs de Romano. Les familles du double appel, c'est au programme de la soirée. On parlera coquifiage également dans le cours de l'émission. On parlera aussi des accros au casino. Mais pour attaquer cette spéciale, on va se poser une grande question. D'ailleurs, on va avoir une pensée pour tous ceux qui étaient dans des mariages ce week-end. Faut-il balancer un coquifiage encore plus quand on a l'information, quand on sait que la mariée est multi-cocu? Faut-il le dire ou pas? C'est la grande question qu'on va se poser maintenant avec Difool et toute l'équipe pour attaquer la grande spéciale de ce dimanche soir.
4: Bonsoir Samir.
5: Il est en train de se garer.
4: C'est bien Samir. T'es à Cannes, c'est ça?
6: Exactement, Côte d'Azur, oui.
4: Côte d'Azur, on salue toute la Côte d'Azur qui nous écoute avec une nouvelle fréquence pour nous écouter sur la Côte d'Azur. Toi tu nous écoutes sur 107 FM, t'es à Cannes. Donc 107 c'est FM, ça continue, mais vous avez le 102.1 si vous nous recevez mal sur 107 FM. Pour aller sur 102.1 à Menton, à Monaco.
5: Pratique.
4: Voilà. Alors, c'est bien. Qu'est-ce qui t'arrive? Dis-nous.
6: Alors, je vous explique la situation. C'est quoi là que ma sœur est avec un mec depuis 7 ans. Mmh. Ils ont le projet de se marier l'été prochain, voilà. Donc, super, ils ont une petite fille. Et j'avais depuis les fêtes de fin d'année de l'année dernière, du coup, un doute sur lui, sur le fil de son orientation sexuelle.
4: À ton beau-frère.
6: C'est ça, exactement.
5: Oui. Mais pourquoi il t'a dragué?
6: Non, parce que j'ai vu une application que je connais sur son téléphone.
1: Grindr.
4: Grindr.
6: Exactement, c'est ça.
5: Ah oui, là c'est clair.
6: Donc,
5: oui.
4: C'est comment le cycle de Grindr? Et comment t'as fait pour la reconnaître, Samir, dis donc?
5: Ouais.
4: Non, parce que quand tu vois plein d'applis, regarde.
1: Bah, je suis inscrit dessus aussi.
4: Non, parce que moi, je regarde mes applis, tu vois, par exemple, je sais pas, Shazam, si tu vas pas sur Shazam, tu sais pas que c'est Shazam. Alors, c'est. Donc, t'as reconnu le logo Grindr. C'est vrai, quand tu l'as vu une fois, après, tu le reconnais.
5: Ouais, c'est vrai.
4: Mais c'est chelou qu'il ait ça sur son appli. On peut pas cacher les.
5: Sur téléphone. Ouais.
4: On peut pas
1: si, tu peux.
4: Comment tu fais cacher pour cacher
1: Tu fais des dossiers.
4: Romano,
1: cachés.
4: Comment tu fais pour cacher ton appli Tinder?
1: Tu fais des dossiers cachés.
6: Étant malin, du coup, je vais sur l'application, je crée un faux compte, je commence à lui parler, c'était juste après Noël, et je vais pour lui parler, et donc là, il m'envoie ses photos, donc là, assez choqué.
5: Ah donc, t'étais sûr que c'était lui, là, pour le coup, parce
4: mais
5: que...
4: des photos de...
6: Ah oui, j'ai pris des captures d'écran, des photos, etc., donc je me suis dit, est-ce que je vais au rendez-vous qu'il m'a donné?
4: Mais et des photos de lui, elles étaient comment, les photos, juste pour avoir un petit...
1: Des photos olé olé?
6: Oui, un petit peu, quand même.
4: Ou juste son visage? Après, non, il t'a tout montré.
6: Oui, on voyait tout, en fait, devant un miroir, la salle de bain.
4: Ah oui, d'accord, oui. On en reçoit plein quand on fait les pervers du vendredi soir.
1: Ah, ça, ouais.
5: Ah, ouais, ça, c'est clair.
1: Bah, c'est sur
5: ça,
1: le plus.
4: Les mecs qui font des photos en face du miroir,
5: c'est ça.
4: Il y en a plein.
6: Donc, du coup, j'étais en train de réfléchir. Donc, du coup, j'étais un peu anxieux. Je me dis, est-ce que je veux un rendez-vous qu'il me donne ou pas? Et après, je me suis dit, allez, go, j'y vais au rendez-vous. Et donc là, je vais au rendez-vous, c'est dans un style d'un hôtel, un hôtel bas de gamme, un style F1 ou autre. Soi-disant, qui disait à ma soeur qu'il était souvent en déplacement pro. Bon, ok, ça peut y arriver. Merci. Et donc, du coup, il m'envoie la localisation. Donc, du coup, j'y vais au rendez-vous. Et là, je le vois. Et là, du coup, il se met à chialer.
4: Ah oui, donc quand il a compris que tu l'avais piégé.
6: En fait, c'était un hôtel, je crois que c'était un F1 ou première classe, un truc comme ça. Il te donne le code d'entrée en bas de pour avoir accès et le numéro de la chambre.
4: Mais pourquoi t'y aller? Pourquoi tu l'as pas simplement appelé, toi?
6: Ben moi, je voulais le confronter face à face.
4: Ouais, mais bon, tu peux l'appeler en lui disant je t'ai vu sur cette appli, tu m'as dragué.
1: Mais tu voulais lui sucer la teuf.
4: Voilà.
5: Ah, allez.
4: Karim qui rentre directement. Tiens, t'aurais fait l'enquête, Karim, toi?
1: Non, moi, j'aurais fait l'enquête, moi.
4: T'aurais fait l'enquête?
1: Ouais, je serais allé, je l'aurais sucé direct.
5: Non, mais n'importe quoi. Non, mais moi aussi, je pense que j'aurais fait l'enquête, mais je serais pas allé au rendez-vous. J'aurais pris effectivement, tu vois, les.
7: Ah non, mais moi, pareil, j'aurais fait au téléphone.
8: Oui, bah, tiens, évidemment.
4: T'en as parlé à ta sœur, toi, Samir?
6: Ah ben moi c'est ça en fait, du coup j'ai super, en fait je suis super anxieux depuis que c'est arrivé, du coup je dors mal, etc. Ça me travaille l'esprit tout le temps. De savoir qu'ils vont se marier dans moins de 4 mois, ouais. Ils ont une petite fille, hein. J'ai peur que si je le dis à ma sœur,
4: ah,
6: le mariage risque d'être gâché. Non, j'ai pas dit encore.
4: Non mais ouais, mais je comprends.
5: Ah, ça, le mariage, c'est délicat là.
8: Je comprends qu'il risque d'être gâché, ouais, le mariage.
4: En fait, moi je sais pas si je le dirais. Toi,
8: ah, mais il faut le dire. Non, moi je prends le problème dans l'autre sens, c'est-à-dire que en fait je me dis le mec, pour que toi t'aies vu le truc sur le téléphone, c'est qu'il se cache pas. Ta sœur, donc sa femme qui vit avec lui, elle peut tomber dessus tous les jours, donc c'est que le mec il se cache même pas. C'est peut-être un truc qui est d'accord entre eux, ou tu vois.
4: Elle est peut-être au courant. Moi je pense qu'il faut pas trop se mêler.
5: Ah, ouais.
8: C'est ton jardin secret que tu fais ça, tu mets pas sur ta première page de ton iPhone la.
9: Ouais, c'est vrai aussi. Ouais.
5: Ah, tu crois qu'elle
8: le
5: est
8: logo
5: peut-être
8: d'une
5: au courant.
8: Mais tu sais quoi, dans le doute, tu peux en parler à ta sœur calmement.
9: Moi, je m'en sens même pas.
4: Je sais pas, moi j'ai pas de sœur et quand j'entends ça, je me dis heureusement.
8: Je m'en mêle même pas, je te dis.
4: Ça évite un problème. Donc Samy, tu t'en mêles pas.
8: Je vois ça, non, je me dis c'est pas mes histoires, je m'en occupe.
4: Guigui, toi tu le balances direct à ta sœur.
9: Moi j'hésite, mais pas une demi-seconde.
4: Tu veux qu'on appelle c'est-à-dire ta sœur là?
9: Non, parce que c'est ça lui est pas arrivé encore.
4: Ah merde, non, excuse-moi Guigui, parce que je te sentais
9: mais
4: chaud.
9: Je sais pas, ouais, ma sœur elle va se marier dans 4 mois.
4: Ouais.
9: Je vois qu'elle se fait tromper par son futur mari. Mais évidemment, je le dis, il y a même pas de débat. Ma sœur va se faire tromper par un mec, elle va se marier avec. Non mais attends, on arrête tout de suite là.
4: Et tu bousilles le mariage de ta sœur.
9: Bah oui, parce qu'elle va se marier avec un mec qui la trompe, super. Je préfère qu'elle trouve un vrai bon gars pour elle.
4: Marie, tu le dis à ta sœur? Je demande à tous ceux qui ont une sœur ici.
5: Bah ouais, mais moi je suis proche de ma sœur, tu vois. Donc
9: non, mais moi aussi je suis très proche de ma sœur.
5: En fait, je serais tellement dégoûté de le savoir et d'être dans la sauce. Que non, mais je pense que je lui dirai à ma sœur.
4: Tu diras à ta sœur.
5: Bah évidemment, c'est ma sœur quoi.
4: Et Karim, tu le dis à ta sœur?
1: Ouais, je le dirai direct, gros.
4: Bon,
1: direct.
5: Tu demandes à tous ceux qui ont une sœur, c'est ça?
4: Oui, déjà. Mais Karim, il a pas de sœur, Marie.
5: Bah oui, je sais, c'est pour ça que j'ai dit ça.
4: Ah merde alors.
5: Et c'est pour ça que j'ai dit ça.
4: Et son frère, c'est toujours son frère?
5: C'est pas sa sœur.
4: Bon, qu'est-ce que vous en pensez? Vous le dites ou vous le dites pas? C'est la question que tu nous poses, Samir. Il y a Christy, tiens, qui voulait réagir, quoi, prendre direct du 84. Salut à toi, Christy.
10: Bonsoir l'équipe.
4: Bonsoir.
8: Salut Christy.
4: Ah t'es quand même face cachée, oui. Bah tu te dis il fait cocu ma sœur.
8: Ah bah tu m'étonnes, ça jette un froid. Oui.
4: Fait cocu ma sœur, c'est pas super. Hein. Bon, qu'est-ce que t'en penses Christy? Tu voulais nous dire quoi par rapport
8: tu
4: à ça toi?
8: La bise, il pue la bite. Bon.
10: Ah bah.
4: Ouais, il a pas de bout de salade entre les dents, mais un bout de poil de tub.
5: N'importe.
4: Oui, tu as un truc entre les dents là, dis donc.
10: Tu peux pas laisser ta sœur se mettre avec un gars qui est déjà sur un site, encore sur un site de rencontre, et en plus ils vont se marier. Moi en l'occurrence, ma sœur, elle avait rencontré
4: quelqu'un.
10: Oui, alors c'est un peu différent, mais elle a rencontré un gars qu'elle a kiffé, j'ignore pourquoi, moi que je connaissais auparavant. Elle a pas écouté.
8: Mais tu connaissais auparavant, il t'avait sauté?
10: Non, il cherchait A. Non, il cherchait A.
5: T'as la question.
4: Il cherchait A, d'accord. Ah mais c'est important de savoir qu'il cherchait A.
10: Après, du coup, quand ma sœur le ramène, j'ose pas. Je dis juste que, à mon avis, ça le fera pas. Ils ont rien en commun. Bon, ils m'écoutent pas. Ils se mettent en couple. Ils emménagent. Ils font un enfant 4 mois après.
8: C'est rapide.
4: Mais 4 mois après.
10: Ouais.
1: 4 mois après, elle tombe enceinte, quoi.
4: Ah oui, parce que si l'enfant arrive 4 mois après,
5: c'est oui, il y a un soucis.
4: C'est qu'ils sont très rapides.
5: D'accord.
4: Ils ont la gestation d'un animal.
10: Ma nièce, elle naît. Ma nièce, elle naît, et puis genre le gars, par exemple, on fait leur déménagement, je suis en voiture avec lui, et puis il commence à me dire des trucs super ouf, genre qu'il aime manger toutes les chattes, sauf la chatte à ma sœur.
5: Hein?
4: Comment?
5: Il te sort ça?
10: Ben,
5: qu'il aime manger toutes les chattes, sauf la chatte de sa sœur.
4: Il a un humour particulier, non?
8: C'est un gros beauf.
5: J'étais sûr que t'allais dire ça.
8: Ah non, mais.
5: J'avais sans déconner.
10: Et ben, pour le coup.
4: Oui, je vais te dire un truc. Je mange toutes les chattes, et ben, sauf la chatte à ta sœur.
8: Ah non, mais.
4: Elle pue la merde. Toute
8: la chatte.
10: Non, mais moi, ça me fait de la peine, je sais pas quoi dire. Et donc, on arrive, on fait une demi-heure de route, je dis plus un mot. Et quand on arrive, il y avait ma mère et ma sœur. Et ben, je l'ai dit à ma sœur.
4: Ah ouais, mais moi je comprends, t'as l'autre qui te drague comme un gros relou.
10: Oui.
8: Mais tu lui as dit, il m'a dit qu'il voulait pas te bouffer la chatte.
10: J'ai tourné un peu autour du pot, et puis au bout d'un moment, mais comment tu veux dire ça? Parce que
5: non, mais c'est ça, c'est hyper
8: bizarre. Ah, ça, je confirme que c'est pas évident à dire, oui.
10: T'es rentré? Ah ben, pas du tout.
4: Ouais, mais
10: alors, ma mère et ma sœur.

0: 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Toi, il y a un date qui t'a vraiment marqué, Sandy.
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0: Oui.
1: Et à un moment, donc moi, j'étais positionnée un peu devant lui et on a rigolé. Et en rigolant, il a dû souffler avec son nez et j'ai sa crotte de nez qui a été dans mes cheveux.
2: Ah, génial.
0: Mais tu sais, quand tu commences à partager des trucs comme ça avec quelqu'un, c'est que vous êtes fait l'un pour l'autre.
3: C'est vrai, ça.
1: Et ben, je vais vous dire un truc, ça fait 11 ans qu'on est ensemble et on se marie l'année prochaine.
2: Ah, c'est énorme.
0: J'en étais sûr.
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Jean Sal, c'est le son de la rafleuse qu'on vient d'écouter sur Skyrock. Il était venu présenter son projet numéro d'écrou dans un planète rap exceptionnel qui a retrouvé sur tous les réseaux de Skyrock. Allez checker ça. Et lui aussi, il est venu présenter son projet Grand Garçon. Il était venu aussi se réveiller dans le morning de Difool pour parler de ce projet. Ça a été le meilleur projet de sa carrière d'ailleurs. PLK, on l'écoute maintenant avec Pocahontas. Et je dirais, ce sera Beyoncé, la Queen Bee, suivi de Leto avec Pineapple. On est premier sur le rap.

Vous écoutez la radio des numéro 1 Skyrock avec Camilla Cabello. C'était Bam Bam à minuit 48. Soyez toutes et tous les bienvenus. On est premier sur le rap et cette semaine on est aussi premier sur votre cash. 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Il y a Culture qui est là pour la suite du son avec Méli Mélo. C'est le Méli Mélo. La Mano aussi avec Chanel. 4 des Luna aussi avant 1h du mat. C'est la radio des numéros 1 que vous écoutez Skyrock, Pierre avec vous jusqu'à 5h.

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Lady sur Skyrock, la radio des numéros 1. On vient de l'écouter avec Miss Kitoko. Ça fait partie des sons les plus écoutés en France à 1h du mat. Tout pile, bienvenue si vous venez nous rejoindre. J'espère que tout se passe tranquillement pour vous. Et grosse force à tous et toutes celles qui sont déjà sur la route du taf malgré ce jour férié. Il y en a peut-être qui sont en train de bosser là, 1h du mat. On vous envoie toute notre force et on vous dédicace avec tous les sons numéro 1. Il y a Nuno Lagrinta qui arrive maintenant. Il était venu présenter son projet The Cat dans un planète rap exceptionnel. On l'écoute tout de suite, suivi de Michael Jackson avec Billie Jean.

0: meilleur démarrage de l'année et de sa carrière. Disque d'or en 3 jours, PLK, Paula qu'on vient de l'écouter avec Tudor, extrait de son album Grand Garçon, projet qu'il est venu présenter dans le Morning de Difool. Et aussi dans un Planet Rap exceptionnel, il y a tous les extraits à retrouver de ce Planet Rap exceptionnel sur les réseaux de Sky. Branchez-vous sur les réseaux et allez voir ce qui s'est passé un petit peu. Il y a Bad Bunny qui arrive pour la suite du son, Gims aussi et Tyla avec Water sur Urban Music Non-Stop jusqu'à 5h du mat.
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Et lui, Alonso avec Eren Boy, il va remplir le stade Orange Vélodrome le 6 juin prochain avec Skyrock. Ça va être un concert qui va tout déchirer. Alonso, il se prépare avec Eren Boy et aussi le nouveau son de Zeke P avec Gazo et Nino. Avion de chasse avant 2h du mat sur la radio des numéros 1 Skyrock.

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les tafs de nuit qui sont à l'écoute de Skyrock en ce moment, les chauffeurs taxi, VTC, les boulangers, et dédicacez-vous aussi là, envoyez-nous vos messages de votre taf, quel taf vous faites en ce moment à 2h du mat, ça m'intéresse. Nous on va redémarrer une toute nouvelle heure de son avec DC's et Théodora, c'est Mélodrama, Koneko, tu auras Dave et Thames, c'est Roddy Rich aussi avec The Box.